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0: Je vous souhaite un très très bon mercredi soir. J'espère que vous allez bien. Moi c'est Jason en super forme, très content d'être avec vous autres. 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

0: Je vous souhaite un très, très bon mercredi soir. J'espère que vous allez bien. Moi, c'est Jason en super forme. Très content d'être avec vous autres. On se placote ça jusqu'à minuit. 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
2: Une autre journée qui débute au son de la meilleure musique country où que vous êtes sur le territoire de la MRC du Granit. On est le jeudi 10 septembre 2026, c'est les 6 heures précises. Tout un changement de température quand même comparé à hier matin ici. On te dit, on est dans quelle province au juste? On est bel et bien au Québec, alors tellement content de vous retrouver au nouveau Hit Country 106.7. Alors comme je vous disais, on s'amusera ensemble, eh bien ça pour les 6 prochaines heures avec plein de choses à vous raconter, autant dans le domaine artistique que dans le domaine de l'information, bien sûr, qui nous touche vraiment le cœur. Météo maintenant à Lac-Mégantic. Aujourd'hui, bien, c'est alternance de soleil de nuages avec un maximum de 22, midex 25. On prévoit quelques nuages pour ce soir et cette nuit avec un maximum de 7. Demain, un très, très beau vendredi qui nous attend avec la présence du soleil avec 19. Et tiens, coup d'œil pour le prochain week-end. Si on jette un coup d'œil à tout ça, donc samedi, ennuagement avec 23 et on prévoit des averses pour dimanche avec 20 et présentement bien en direct du studio Entrepôt Plancher Design, membre du réseau d'éco-surface à Nantes. Alors ce matin, méchante différence avec hier matin. Alors ce matin, le mercure indique présentement bien 19. Une chanteuse plus récente, rien que toi puis moi, voici Philippe Tremblay et on vit ensemble sur le territoire de Mégantic la belle vibe New Country grâce au nouveau 106.7.

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1: Il l'a tué, la voix, ce chanteur-là, c'est assez incroyable. Il a incarné pendant plusieurs années quand même le rôle de Quasimodo dans la comédie musicale Notre-Dame de Paris. En plus, bien, le printemps dernier nous a offert son premier EP, Cowboy ou pas, qui est présentement en vente sur toutes les bonnes plateformes. Alors, c'est Philippe Tremblay qui a chanté Rien que toi puis moi. Et on n'est pas rien que vous et moi à prendre sa belle dose de musique grâce à votre réveil préféré qu'on appelle le Country Club. Dans quelques instants, je vais te jaser entre autres de l'humoriste Phil Roy qui va effectuer bientôt un retour sur scène. On est tellement content de ça, mais pour l'instant, on va faire un petit voyage dans le temps, pas tellement loin, non. On recule 4 ans en arrière, 2022, c'était sa carte de visite dans le domaine de la musique New Country au Québec. Voici Francis de Grandpré avec Colorado.

Et que ça rappelle tellement de souvenirs, ça, ce matin, dans votre country club, la carte de visite de Francis de Grand Prix avec Colorado. Puis je vous rappelle que nous prépare un troisième album, Francis, qui sera lancé à compter du mois prochain. L'humoriste Phil Roy sera de retour sur scène à notre grand bonheur pour nous proposer dès l'année prochaine son troisième one-man show appelé Danser sous la pluie. Donc, il va bien sûr aborder les thèmes suivants dans son prochain show. Entre autres, il va parler de psychothérapie, également aussi des difficultés insoupçonnées dans son parcours de vie en tant qu'homme dans la société d'aujourd'hui, mais aussi ses victoires et ses défaites dans le domaine scolaire, personnel aussi, professionnel. Donc, ce sera présenté en grande première, le troisième one-man show de Phil Roy, Danser sous la pluie. La grande première aura lieu bien, le 6 avril prochain au Jésus à Montréal et ensuite le 13 avril à la salle Albert Rousseau de Québec. Les billets seront mis en vente prochainement, donc un beau retour en 2027 pour son troisième one-man show pour l'humoriste Phil Roy qu'on apprécie pas mal, pas mal. En voici un artiste également qu'on apprécie pas mal dans le domaine de la musique folk country. Il nous chante emmêlé dans ses cheveux. Voici J.F. Posey.

gros week-end de spectacles devant eux pour Eric et Sonny Caouette, alors qu'ils vont se produire, eh bien, ce vendredi 11 septembre du côté de Lévis. Par la suite, samedi, un passage à Rivière-Ouel. Et par la suite, dimanche, un passage du côté de Coaticook. Et encore plusieurs dates à leur agenda d'ici la fin de l'année 2026 pour les deux frères. Nous chantons maintenant La Clé sous le tapis à la vibe New Country. Voici Phil J. Smith.

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1: C'est la musique de Matt Carrière qui a conclu la première demi-heure de votre réveil avec Summer Night. C'est bonne nouvelle pour la petite fille de la regrettée à chanteuse country Loretta Lynn, Amy Russell, qui annonce au courant des dernières heures sur le web qu'elle est enceinte de son deuxième enfant. Et bientôt, là, elle va accoucher. C'est quasiment une question de temps, même encore d'heures quand même. Donc, elle avait vraiment gardé sa deuxième grossesse. C'est vraiment très, très, très secrète. Donc, la grande question qu'on se pose ce matin, est-ce qu'elle sera maman pour la deuxième fois d'un garçon, encore d'une fille? On garde le suspense, mais du moins, on souhaite bien sûr une bonne fin de grossesse à la petite fille de la regrettée Loretta Lynn, Amy Russell, qui est enceinte de son deuxième enfant. Presque déjà à 16h30, tellement content de vous savoir là. Je l'immense bonheur de vous tenir accompagné jusqu'à midi à la Vibe New Country. Quelques messages, on s'informe avec les actualités Arsenal Media. Et au détour, Joseph Poirier va chanter Rodeo. 5,

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3: Bon jeudi, ici Louis-Philippe Arnoirel. Les chefs des cinq principaux partis ont participé à l'émission spéciale « 5 chefs, une élection » diffusée en direct sur les différentes plateformes de Radio-Canada hier soir. Christine Fréchette, Charles Milliard, Ruba Gazal, Paul-Saint-Pierre Plamondon et Éric Duhaime ont tour à tour répondu aux questions des journalistes Sébastien Bovet, Anne-Marie Dussault et Alec Castonguay. L'émission qui est survenue à moins d'une semaine du premier débat a été enregistrée à Québec. Les chefs seront de retour sur le terrain aujourd'hui pour poursuivre leur campagne. Le président ukrainien Volodymyr Zelensky est arrivé à Calgary hier soir en prévision d'une rencontre avec le premier ministre Mark Carney. Les deux hommes doivent se rencontrer ce matin et M. Zelensky doit par la suite prendre la parole lors d'une réunion du Conseil des ministres à Banff. M. Carney a déclaré que le programme de la visite porterait principalement sur les priorités communes des deux pays, notamment l'approfondissement de la coopération en matière de défense, d'économie et d'énergie. À l'international, le président américain Donald Trump a déclaré hier à ses partisans les plus fervents que le Canada veut vraiment un accord. M. Trump était à la tête d'affiche d'une convention républicaine pour le moins inhabituelle, au lendemain d'une escalade de sa guerre commerciale. M. Trump a également évoqué son projet de rebaptiser le lac Ontario « Lac Amérique ». Mais parmi les fidèles du parti rassemblés à Dallas, ses attaques contre le Canada n'étaient pas au centre des préoccupations. Cette convention atypique, baptisée Trumpapalooza, avait pour double objectif d'amasser des fonds et de donner un élan aux républicains à l'approche des élections de mi-mandat de novembre. Et le gouvernement fédéral fait marche arrière concernant l'exemption de certains projets des lois visant à protéger les espèces en péril. Ottawa prévoit de présenter un projet de loi à l'automne afin d'accélérer les procédures d'autorisation pour les grands projets. Malgré tout, les associations de défense de l'environnement affirment qu'Ottawa peut toujours contourner la loi par d'autres moyens. C'est ce qui complète vos actualités Arsenal Média. Passez une bonne journée sur nos ondes.
4: Aujourd'hui, on prévoit alternance de soleil de nuages avec Mercure qui va atteindre 22, Midex 25. Quelques nuages pour ce soir et cette nuit avec 7. Demain, toujours la présence du soleil avec un maximum de 19. On prévoit un ennuagement pour samedi avec 23 et de la pluie pour dimanche avec 20. 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Alors ce matin, le Mercure indique présentement 19.
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Et les rodéos également seront en vedette à partir de demain, ben oui, pour la 58e édition du Festival Western de Saint-Tite qui prend son envol à partir de demain en place jusqu'au 20 septembre prochain. Et le fait d'avoir des billets entre vous-même, gang de chanceux et chanceuses, pour les nombreux rodéos de jour, de soir et même de nuit, vous êtes vraiment très, très, très choyés parce que lorsqu'on met en vente les billets pour les rodéos au mois de mai dernier, ben ça se vend comme des petits pains chauds. Alors, si vous êtes détenteur de 33 de billets pour les rodéos de Saint-Tite, je vous lève mon chapeau de cowboy, vous êtes vraiment chanceux. Voici maintenant Guillaume Frenette.

Merci beaucoup de commencer votre journée à l'écoute du nouveau 106.7 Hit Country avec ce chanteur de Lobinière, Guillaume Frenette, qui a chanté nos plus beaux souvenirs. Eh bien, demain, vous avez rendez-vous à la place des bâtisseurs ici à Mégantic. C'est où, sur la place des bâtisseurs? Ben voyons, c'est facile d'accès, oui, oui. 58 et 55 rue à Papineau, entre 16h et 19h pour, bien sûr, le marché public Mégantic. Encourageons nos producteurs locaux. En plus, on commence à avoir, en plus, de belles pommes dans notre belle région. Oui, il va y avoir une belle vente également de pommes, on va s'en parler au courant des prochains jours également, ici à Mégantic. Donc, on retrouve plein de bons fruits et légumes de notre belle région avec des producteurs en plus de chez nous. C'est important de les encourager avec tout ce qui se passe avec cette fameuse guerre commerciale entre les États-Unis et le Canada. On parlera pas de ça ce matin, mais du moins, encourageons nos producteurs locaux avec, bien sûr, le marché public Mégantic demain à la place des bâtisseurs entre 16h et 19h. L'artiste qui s'apprête à chanter dans quelques secondes nous prépare pour le printemps prochain, un troisième album en carrière. Et là, tu te dis, ah ouais, mais c'est quand même loin ça, le printemps prochain. Ah, c'est pas assez loin que ça. Le temps passe vraiment très et très, très vite. Voici son premier extrait, Où le vent nous mène. Voici Vince Lemire. On vit ensemble la belle vibe New Country partout à Lac-Mégantic.

0: À surveiller à compter de vendredi le 18 septembre prochain, va nous proposer une toute nouvelle chanson, Mes habits, qui a pour titre Roulé. Donc, c'est la plus récente de Megan Lebel qu'on vient d'entendre ici même à Hit Country avec Roméo. On l'a pris maintenant un tournant davantage beaucoup plus rock qu'auparavant. Donc, en plus, allez voir les belles photos qu'elle a prises pour, bien sûr, son prochain EP. Elle adore pas mal les vieilles voitures, donc vous serez vraiment servi à souhait. Allez faire votre fouine sur ses réseaux sociaux en parlant de Megan Lebel. Est-ce que vous étiez là hier soir à 19h via leur page Facebook pour assister à leur grand lancement d'album, quatrième en carrière, qui sera lancé la semaine prochaine pour le groupe acadien Les Salbarbes? C'était vraiment tout un show assez incroyable hier soir qu'ils ont donné. Donc, on les écoute, Les Salbarbes, haute dans quelques instants, avec un de leurs grands hits en carrière, Good Lord, ici même, à la Verbe New Country.
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Alors, c'est Doug Saint-Louis qui nous a chanté « Rien à battre ». Il va faire sa grande rentrée montréalaise à la fin du mois d'octobre, le 30, pour être encore plus précis. Celui qui met davantage de pop dans sa musique country, donc Doug qui a chanté « Rien à battre ». Et procurez-vous en plus son premier album qui a été lancé. Ça va faire presque déjà un an. Le mois prochain, ça passe tellement et tellement vite le temps. Le prochain band qui s'apprête à prendre d'assaut les ondes de la verbe New Country nous a proposé une reprise vendredi dernier de leur groupe préféré Simple Plan. Alors, ils reprennent leur manière en version folk country, le classique Welcome to My Life, mais c'est pas ceci que je vous propose ce matin. Ben non, c'est la plus récente Loving You Is Easy. Voici maintenant le Blowage Band et on vit ensemble le Country Club jusqu'à 9h à la plus belle des radios.

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1: Déjà la première heure de votre Country Club édition de ce jeudi de compléter petit pas tant maintenant dans le domaine du showbiz qui met en vedette une ancienne participante de la télé-réalité québécoise Occupation Double Chypre. En parlant de Julie Pierre qui on avait appris il y a quelques semaines quand même qu'elle était en couple avec un gars qu'on entend pas mal ici même à Hit Country également qui fait partie du collectif de la relève hyper populaire classe moyenne en parlant de Gabriel Fredette. Donc il avait participé également à l'émission La Voix en 2024. Mais voilà qu'ils ont annoncé sur les réseaux sociaux au courant des dernières heures la fin de leur relation amoureuse. Donc, c'est maintenant chose terminée entre Julie Pierre et bien sûr Gabriel. Alors, voilà pour ce petit potin dans le domaine du showbiz ce matin. À presque déjà à 7 heures dans votre réveil, on est ensemble, je vous rappelle, jusqu'à midi. En ce jeudi à matin, quelques messages et au détour, les actualités Arsenal Média.
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3: Bon jeudi, ici Louis-Philippe Arnoy-Harel. Les chefs des cinq principaux partis ont participé à l'émission spéciale « 5 chefs, une élection » diffusée en direct sur les différentes plateformes de Radio-Canada hier soir. Christine Fréchette, Charles Milliard, Ruba Gazal, Paul Saint-Pierre Plamondon et Éric Duhem ont tour à tour répondu aux questions des journalistes Sébastien Beauvais, Anne-Marie Dussault et Alec Castonguay. L'émission qui est survenue à moins d'une semaine du premier débat a été enregistrée à Québec. Les chefs seront de retour sur le terrain aujourd'hui pour poursuivre leur campagne. Le président ukrainien Volodymyr Zelensky est arrivé à Calgary hier soir en prévision d'une rencontre avec le premier ministre Mark Carney. Les deux hommes doivent se rencontrer ce matin et M. Zelensky doit par la suite prendre la parole lors d'une réunion du Conseil des ministres à Banff. M. Carney a déclaré que le programme de la visite porterait principalement sur les priorités communes des deux pays, notamment l'approfondissement de la coopération en matière de défense, d'économie et d'énergie. À l'international, le président américain Donald Trump a déclaré hier à ses partisans les plus fervents que le Canada veut vraiment un accord. M. Trump était à la tête d'affiche d'une convention républicaine pour le moins inhabituelle, au lendemain d'une escalade de sa guerre commerciale. M. Trump a également évoqué son projet de rebaptiser le lac Ontario « Lac Amérique ». Mais parmi les fidèles du parti rassemblés à Dallas, ces attaques contre le Canada n'étaient pas au centre des préoccupations. Cette convention atypique, baptisée Trumpapalooza, avait pour double objectif d'amasser des fonds et de donner un élan aux républicains à l'approche des élections de mi-mandat de novembre. Et le gouvernement fédéral fait marche arrière concernant l'exemption de certains projets des lois visant à protéger les espèces en péril. Ottawa prévoit de présenter un projet de loi à l'automne afin d'accélérer les procédures d'autorisation pour les grands projets. Malgré tout, les associations de défense de l'environnement affirment qu'Ottawa peut toujours contourner la loi par d'autres moyens. C'est ce qui complète vos actualités Arsenal Média. Passez une bonne journée sur nos ondes.
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1: Je vous souhaite un agréable jeudi matin. Salutations, vous autres qui êtes présentement bien déjà en mode travail. On lâche pas. Vous êtes présentement sur la route pour vous rendre au travail ou encore pour aller apporter les enfants au service de garde ou encore à l'école. La prudence et la patience est de mise. Et pour toutes les autres qui êtes présentement bien en mode relaxation à la maison. Quel bonheur de vous savoir là à l'écoute du nouveau 106.7. Danny Côté qui est en poste avec grand bonheur et ça jusqu'à midi. Et d'ici 8 heures, je vais vous jaser entre autres du galet des des Oliviers, du James Barker Band, de la grande Dolly Parton, également de Florida Georgia Line. Météo maintenant pour Mégantic et les alentours. Comment ça va se passer côté température, voilà, aujourd'hui? On prévoit alternance soleil nuages avec un maximum de 22, minimum de 25. Quelques nuages pour ce soir et cette nuit avec 7. Demain, c'est la présence du soleil également avec 19. Ennuagement prévu pour samedi avec 23. Et pour dimanche, semble-t-il, on prévoit des averses avec 20, mais quand même, c'est du long terme. Alors, ça a bien le temps de changer. 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Alors, ce matin, vraiment une méchante température comparée à hier matin. Alors, ce matin, le mercure indique présentement 19 à la verbe New York Country à Mégantic. Voici Morgan Wallen avec son hit « Don't We ».

Quelle chanson assez incroyable dans tes haut-parleurs dans votre réveil de ce jeudi. Ben oui, avec Jelly Roll, avec Né de Fever. Et je vous retrouve également en fin de journée, ici même à Hit Country, pour animer le top 6 à 6. Donc, on va savoir si encore une fois, bien ce soir, votre chanson préférée sera toujours à la pole position. Soit entre autres, Jason Aldean, Don't Tell On Me. À vous de voter dès maintenant, en m'appelant ou en me textant au 873-300-9570. L'artiste qui s'apprête à chanter dans quelques secondes a la chance présentement de faire la première partie de la grande tournée Young du duo R&B Country Dan and Shay. Leur une chante sa plus récente. Voici maintenant Josh Ross à la Vibe New Country partout au Québec. 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

Les meilleurs succès à New Country, ben c'est chez nous que vous les entendez avec Josh Ross et sa plus récente On est ensemble jusqu'à midi. Ce sera présenté à l'antenne de Radio-Canada le 21 mars 2027. Tu dis, hey boy, c'est loin, c'est loin, c'est loin. Ben oui, on apprend ça ce matin dans le journal de Montréal et le journal de Québec que Corinne Côté sera de retour à l'animation du Gala Les Oliviers pour une troisième année consécutive. Bravo, bravo pour cette belle marque de confiance. Également pour la 28e édition, le Gala des humoristes va faire peau neuve et va renouveler en plus sa réglementation, en plus d'y inclure des nouvelles catégories plus représentatives, de nouvelles manières de créer, de produire, même de diffuser de l'humour. Là, tu te dis, ah ouais, ce sera quoi les nouvelles catégories? Ah, on garde le tout secret parce que bientôt, on va bien sûr entrer en campagne de mise en candidature pour les humoristes du Québec. Donc, on va savoir davantage plus début 2027 pour les prochains nominés pour la 28e édition du Gala Les Oliviers qui, je vous rappelle, sera présenté à l'antenne de Radio-Canada le 21 mars prochain, animé par l'humoriste Corinne Côté. Elle a du chien, cette humoriste assez incroyable pour animer le Gala des Oliviers. Bon, on n'est pas mercredi. Ben non, on est bel et bien jeudi. Voyons, Danny, t'es mêlé, oui. Dans Tell On Me, voici maintenant Jason Aldean à Hit Country.

Oh que c'est bon ce matin dans votre country club. C'est tiré de son premier album, Gab Forêt, qui a chanté 5 minutes à la vibe New Country. Il va faire une performance, bien sûr, du côté du Festival Western de Saint-Tite et Cancancan. Bien, performance attendue de sa part, eh bien, le samedi 19 septembre prochain. L'artiste qui s'apprête à chanter a fait son entrée le samedi passé au tout nouveau Grand Décompte Hit Country, présenté chez nous tous les samedis entre 8h et 10h. Voici Greenwoods.

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1: Ce sera présenté sur la chaîne canadienne CTV le 19 septembre prochain à compter de 20h. La remise des CCMA Awards. C'est quoi ça, les CCMA Awards? C'est les Canadian Country Music Awards, un gala qui récompense la musique canadienne country. Puis en plus, on a procédé au dévoilement de qui va animer cette belle remise de prix-là. On a fait appel à un band, c'est le James Barker Band, qui vont bien sûr jouer le rôle de l'animation pour les CCMA Awards qui aura lieu à Saskatoon. Et également quelques artistes qui vont bien sûr performer sur scène pour cette grande remise de prix-là, entre autres la performance, bien sûr, de Brett Kissel, Madeline Merlot, Tyler Joe Miller, Sacha, Dean Brody, Nate Haller, High Valley, The Reckless, Owen Wiggling et encore plus. Donc, ça se passe, je vous rappelle, le 19 septembre à 20h à la chaîne canadienne CTV pour la remise des CCMA Awards avec en plus la donne catégorie francophone. Alors, bonne chance aux artistes nominés. Voilà. Alors, quelques messages et au détour, les actualités Arsenal Média.
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5: Bon jeudi, ici Louis-Philippe Arnoirel. Les chefs des cinq principaux partis ont participé à l'émission spéciale « 5 chefs, une élection » diffusée en direct sur les différentes plateformes de Radio-Canada hier soir. Christine Fréchette, Charles Milliard, Ruba Gazal, Paul-Saint-Pierre Plamondon et Éric Duhaime ont tour à tour répondu aux questions des journalistes Sébastien Beauvais, Anne-Marie Dussault et Alec Castonguay. L'émission, qui est survenue à moins d'une semaine du premier débat, a été enregistrée à Québec. Les chefs seront de retour sur le terrain aujourd'hui pour poursuivre leur campagne. Le président ukrainien Volodymyr Zelensky est arrivé à Calgary hier soir en prévision d'une rencontre avec le premier ministre Mark Carney. Les deux hommes doivent se rencontrer ce matin et M. Zelensky doit par la suite prendre la parole lors d'une réunion du Conseil des ministres à Banff. M. Carney a déclaré que le programme de la visite porterait principalement sur les priorités communes des deux pays, notamment l'approfondissement de la coopération en matière de défense, d'économie et d'énergie. À l'international, le président américain Donald Trump a déclaré hier à ses partisans les plus fervents que le Canada veut vraiment un accord. M. Trump était à la tête d'affiche d'une convention républicaine pour le moins inhabituelle, au lendemain d'une escalade de sa guerre commerciale. M. Trump a également évoqué son projet de rebaptiser le lac Ontario « Lac Amérique ». Mais parmi les fidèles du parti rassemblés à Dallas, ces attaques contre le Canada n'étaient pas au centre des préoccupations. Cette convention atypique, baptisée Trumpapalooza, avait pour double objectif d'amasser des fonds et de donner un élan aux républicains à l'approche des élections de mi-mandat de novembre. Et le gouvernement fédéral fait marche arrière concernant l'exemption de certains projets des lois visant à protéger les espèces en péril. Ottawa prévoit de présenter un projet de loi à l'automne afin d'accélérer les procédures d'autorisation pour les grands projets. Malgré tout, les associations de défense de l'environnement affirment qu'Ottawa peut toujours contourner la loi par d'autres moyens. C'est ce qui complète vos actualités Arsenal Média. Passez une bonne journée sur nos ondes.
1: Aujourd'hui, c'est alternance de soleil de nuages avec un maximum de 22, midex 25. Quelques nuages pour ce soir et cette nuit avec 7. Demain, c'est du soleil avec 19. Ennuagement prévu pour samedi 23. Et pour dimanche, on prévoit des averses avec 20. 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Alors ce matin, le mercure indique présentement 19.
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que c'est bon jusqu'à la dernière note. Cette belle chanson tellement touchante, remplie d'émotions, parce que c'est ça qu'on convie jour après jour à l'écoute de bonne musique New Country avec Luke Combs et Days Like These. Et cette belle chanson, pensant, je vous rappelle, se retrouve sur son plus récent album. On change un petit peu de registre musical. Du dessin animé à succès, Histoire de jouer 5, nous chante I Know It, I Know You. Voici maintenant Taylor Swift.

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1: Nouvellement célibataire. Certains vont dire, oh, très, très, très intéressant cette nouvelle. Alors, c'est Gabrielle Fredette qui a chanté Le Bon Choix au nouveau 106.7. Il va y avoir de la belle visite à la chapelle du rang 1 ici à Mégantic les 9 et 10 octobre prochain entre 20h et 22h pour le multi-instrumentiste est vraiment très, très drôle. Chanteur, mais aussi humoriste à 16h, Damien Robitaille, qui sera de passage, comme je vous disais, à la chapelle du rang 1. Bien, les 9 et 10 octobre entre 20h et 22h. Est vraiment un artiste multifonction en plus. Puis c'est un gars aussi qui s'amuse pas mal avec les réseaux sociaux. Donc, il va nous donner deux concerts ici à Mégantic, à la chapelle du rang 1. Le rachète tes billets dès maintenant pour bien sûr participer à deux belles soirées assez mémorables. Merci avec le franco-ontarien Damien Robitaille. Une belle invitation de la Verbe New Country ici dans le territoire du Granit. T'as choisi bien sûr le nouveau 106.7. Est-ce que tu aimes le country rock? La réponse est oui. Oh, tu seras vraiment servi à souhait. Je pèse sur le bouton dès maintenant. Voici maintenant Chris Stapleton avec White Horse. Passe un bon jeudi matin.

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Il s'amène au Québec demain soir en performance attendue au Festival Western de Saint-Tite avec sur la grande scène Le Champ, Max McNown, la vedette de l'heure qui vous touche vraiment le cœur à chanter sa plus récente Bellamy For You à la Verbe New Country édition de ce jeudi à matin. Tellement content de vous savoir là. Dans une semaine, il va procéder au lancement de son quatrième album. Voici Sarah Dufour.

Tantôt, entre midi et 13h, Sylvain Caron se retrouve à ma place pour animer votre heure de lunch avec le show qu'on appelle chez nous le Lunch 100% Québec. On leur propose 60 minutes de musique francophone. En plus, là-dedans, on vous propose le top 3 à compter de midi 45. Alors, c'est un rendez-vous à ne pas manquer. Nous chantons son méga hit, 23. Voici maintenant Chase Beckham au nouveau Hit Country.

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1: Ça me tente de vous parler du groupe marquant de la musique country américaine Florida Georgia Line. On sait qu'ils ont fait un beau retour surprise à notre grand bonheur au CMA Fest début du mois de juin. Et là, au courant des dernières heures, je ne sais pas si vous suivez encore une fois leur page Facebook ou encore leur compte Instagram, boum, ils ont changé au courant des dernières heures leur photo de profil. Et là, la machine à rumeurs vient d'être enclenchée en disant que peut-être, possiblement, bientôt, pour avoir peut-être une première chanson de leur part, nouvelle chanson depuis déjà quelques années déjà. Est-ce vrai? Est-ce faux, cette rumeur-là? C'est bien sûr, c'est ce qui circule présentement dans le domaine du showbiz country américain. Mais d'après moi, on va avoir une surprise bientôt de leur part. C'est mon intuition qui me dit ça de la part du groupe Florida Georgia Line. Quelques minutes nous séparent déjà de 8 heures. Quelques messages. Et au détour, un tour complet des actualités Arsenal Média.
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4: Bon jeudi, ici Louis-Philippe Arnoy-Harel. Les chefs des cinq principaux partis ont participé à l'émission spéciale « 5 chefs, une élection » diffusée en direct sur les différentes plateformes de Radio-Canada hier soir. Christine Fréchette, Charles Milliard, Ruba Gazal, Paul-Saint-Pierre Plamondon et Éric Duhaime ont tour à tour répondu aux questions des journalistes Sébastien Beauvais, Anne-Marie Dussault et Alec Castonguay. L'émission, qui est survenue à moins d'une semaine du premier débat, a été enregistrée à Québec. Les chefs seront de retour sur le terrain aujourd'hui pour poursuivre leur campagne. Le président ukrainien Volodymyr Zelensky est arrivé à Calgary hier soir en prévision d'une rencontre avec le premier ministre Mark Carney. Les deux hommes doivent se rencontrer ce matin et M. Zelensky doit par la suite prendre la parole lors d'une réunion du Conseil des ministres à Banff. M. Carney a déclaré que le programme de la visite porterait principalement sur les priorités communes des deux pays, notamment l'approfondissement de la coopération en matière de défense, d'économie et d'énergie. À l'international, le président américain Donald Trump a déclaré hier à ses partisans les plus fervents que le Canada veut vraiment un accord. M. Trump était à la tête d'affiche d'une convention républicaine pour le moins inhabituelle, au lendemain d'une escalade de sa guerre commerciale. M. Trump a également évoqué son projet de rebaptiser le lac Ontario « Lac Amérique ». Mais parmi les fidèles du parti rassemblés à Dallas, ces attaques contre le Canada n'étaient pas au centre des préoccupations. Cette convention atypique, baptisée Trumpapalooza, avait pour double objectif d'amasser des fonds et de donner un élan aux républicains à l'approche des élections de mi-mandat de novembre. Et le gouvernement fédéral fait marche arrière concernant l'exemption de certains projets des lois visant à protéger les espèces en péril. Ottawa prévoit de présenter un projet de loi à l'automne afin d'accélérer les procédures d'autorisation pour les grands projets. Malgré tout, les associations de défense de l'environnement affirment qu'Ottawa peut toujours contourner la loi par d'autres moyens. C'est ce qui complète vos actualités Arsenal Média. Passez une bonne journée sur nos ondes.
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1: Déjà la dernière heure de votre Country Club, et moi j'ai l'immense bonheur de vous accompagner quand même jusqu'à midi à la vibe New à Country, ici sur le territoire de Lac-Mégantic, à la fréquence 106.7. Alors on s'amuse ensemble. Salutations à toi qui est présentement bien en mode travail, on lâche pas. T'es présentement sur la route, la prudence, et pour toutes les autres, qui peut-être que c'est votre dernière journée de la semaine aujourd'hui. En toi qui fais des semaines de 4 jours, t'as pas une grosse semaine, 3 jours de travail. Profites-en au max. Et pour les autres qui sont en mode travail, tout comme moi, jusqu'à après demain, ben on lâche pas, on lâche pas. D'ici à 9h, je vais te jaser de Lainey Wilson, d'un vétéran de la musique country qui effectue un retour dans World War Day. Également, je vais te faire entendre un extrait de la toute nouvelle chanson de Eric Church. Également, je vais te jaser de Classe moyenne et de Harpin Lépine. Aujourd'hui à Mégantic, c'est alternance de soleil de nuages avec 22, humidex 25 et quelques nuages pour ce soir et cette nuit avec 7. Demain, c'est du soleil avec 19. Ennuagement pour samedi avec 23 et l'arrivée de pluie pour dimanche avec 20. 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Alors ce matin, le mercure indique présentement 19. C'est la semaine prochaine qu'il va nous proposer son nouvel album avec en plus une édition vinyle qui a vraiment la cote en vinyle à travers le monde. Donc voici le premier extrait qui a pour titre Sign. Voici à ce grand nom de la chanson country. Voici Luke Bryan au 106.7 Hit Country.

Il a sorti un nouvel album le 25 juin dernier, un bijou d'album, Toi qui tripes sur la musicalité de ce grand nom, K.D. Johnson, sera vraiment servi à soi, Bank of Trinity. Alors, un bel hommage en plus à son village natal aux États-Unis. Donc, K.D. Johnson est qu'à chanter The Force en ce jeudi à matin. Tellement content de vous savoir là. Et bien sûr, coup d'œil maintenant aux anniversaires du jour. Alors, bon anniversaire à un chanteur country, Michel Léonard. Aussi, bon anniversaire à une certaine Annick Gagnon, également qu'on connaît bien dans le domaine de la musique country, qui est aussi membre du groupe Le Road Trip Country Band. Alors, à vous tous et toutes également auquel c'est votre anniversaire. Bien, bonne fête de la part de toute l'équipe du Nouveau Hit Country. L'artiste qui s'apprête à chanter dans quelques secondes va faire un détour bientôt, là, au Québec, à la Place Belle de Laval. Est-ce que tu as bien sûr tes billets en main pour faire un party avec lui? Alors, nous chante Cowgirl. Voici maintenant Chabazé.

On vous propose tous les samedis matins entre 8h et 10h le grand décompte Hit Country, les 30 chansons les plus populaires de la dernière semaine, autant francophone que du côté anglophone. Et là, ben, on va savoir, eh bien, ce samedi avec Maxime Tremblay si, bien sûr, Stella Lefty avec son hit Dollar Boston sera toujours à la pole position du grand décompte Hit Country. Alors, c'est un rendez-vous que je vous lance samedi matin entre 8h et 10h ici même à la Vibe New Country. Il va nous lancer une toute nouvelle chanson, encore une fois, demain. Le voici à Francis de Grandpré. C'est fou.

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1: La vibe New Country, on la vit ensemble du lundi au vendredi entre 6h et midi avec Zach Bryan qui a chanté Something in the Orange. Et demain, journée importante également, une journée commémorative assez incroyable à travers le monde. On se rappelle tous et toutes des attentats du 11 septembre 2001. Alors pour l'occasion, bien demain soir, on va bien sûr vous proposer en plein cœur du centre-ville de New York un méga concert pour rendre hommage aux victimes de cet attentat vraiment dévastatrice du 11 septembre 2001. Et pour l'occasion, bien, on pourra voir performer sur scène notre chanteuse préférée, Lainey Wilson, pour l'occasion. Donc, elle ne pouvait pas refuser cette belle offre à la demande du comité organisateur. Donc, voilà, elle va performer demain soir pour ce beau spectacle hommage aux victimes du 11 septembre 2001, Lainey Wilson. Nous chante « Ça valait la peine ». Voici maintenant Phil G. Smith. On est ensemble jusqu'à midi.

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1: À surveiller demain, après 25 ans d'absence sur la scène musicale country américaine, il va effectuer un beau retour dès demain, nous proposant une toute nouvelle chanson. Tu dis de qui s'agit-il? Il s'agit entre autres de Darrell Worley. 25 ans qu'on n'avait rien eu de nouveau de sa part, ben voilà, son amour pour la musique country l'a regagné au fil des années. Alors il va nous proposer dès demain Have You Forgotten, qui sera bien sûr mise en vente sur toutes les bonnes plateformes. Il va même partir en tournée à notre grand bonheur à compter du printemps 2027. Donc voilà, un beau retour dans le domaine de la musique country américaine 25 ans plus tard pour Darrell Worley. Alors bon succès, notre cher Darrell, qu'on apprécie pas mal. Hein, ça rappelle tellement et tellement de souvenirs, ce chanteur-là. Hein? À mon début de carrière, ça me rappelle des souvenirs. Je le faisais jouer à la radio à l'époque. On s'informe avec les actualités Arsenal Media et au détour, je vous fais danser avec Dasha et Austin.
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6: Bon jeudi, ici Louis-Philippe Arnoirel. Les chefs des cinq principaux partis ont participé à l'émission spéciale « 5 chefs, une élection » diffusée en direct sur les différentes plateformes de Radio-Canada hier soir. Christine Fréchette, Charles Milliard, Ruba Gazal, Paul Saint-Pierre Plamondon et Éric Duhem ont tour à tour répondu aux questions des journalistes Sébastien Beauvais, Anne-Marie Dussault et Alec Castonguet. L'émission, qui est survenue à moins d'une semaine du premier débat, a été enregistrée à Québec. Les chefs seront de retour sur le terrain aujourd'hui pour poursuivre leur campagne. Le président ukrainien Volodymyr Zelensky est arrivé à Calgary hier soir en prévision d'une rencontre avec le premier ministre Mark Carney. Les deux hommes doivent se rencontrer ce matin et M. Zelensky doit par la suite prendre la parole lors d'une réunion du Conseil des ministres à Banff. M. Carney a déclaré que le programme de la visite porterait principalement sur les priorités communes des deux pays, notamment l'approfondissement de la coopération en matière de défense, d'économie et d'énergie. À l'international, le président américain Donald Trump a déclaré hier à ses partisans les plus fervents que le Canada veut vraiment un accord. M. Trump était à la tête d'affiche d'une convention républicaine pour le moins inhabituelle, au lendemain d'une escalade de sa guerre commerciale. M. Trump a également évoqué son projet de rebaptiser le lac Ontario « Lac Amérique ». Mais parmi les fidèles du parti rassemblés à Dallas, ces attaques contre le Canada n'étaient pas au centre des préoccupations. Cette convention atypique, baptisée Trumpapalooza, avait pour double objectif d'amasser des fonds et de donner un élan aux républicains à l'approche des élections de mi-mandat de novembre. Et le gouvernement fédéral fait marche arrière concernant l'exemption de certains projets des lois visant à protéger les espèces en péril. Ottawa prévoit de présenter un projet de loi à l'automne afin d'accélérer les procédures d'autorisation pour les grands projets. Malgré tout, les associations de défense de l'environnement affirment qu'Ottawa peut toujours contourner la loi par d'autres moyens. C'est ce qui complète vos actualités Arsenal Média. Passez une bonne journée sur nos ondes.
1: Aujourd'hui, c'est alternance de soleil et de nuages avec un maximum de 22, midex 25. Quelques nuages pour ce soir et cette nuit avec 7. Demain, c'est du soleil avec 19, ennuagement prévu pour samedi 23 et de la pluie pour dimanche avec 20. 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Alors ce matin, le mercure indique présentement 19.
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Ça fait déjà 2 ans que ça a été lancé. Bien, elle a fait vraiment sa place de choix dans votre cœur. Bien oui, c'est Dasha avec Austin. Et en plus, bien Dasha, au courant des dernières semaines, a fait un détour par le studio d'enregistrement. Donc, elle prépare un mini EP pour début 2027. Donc, on peut même l'entendre depuis déjà quelques jours ici même à Hit the Country avec sa plus récente Mimo. Kiss My Glass. Voici Savannah Jade avec Marie-Mé.

les Cowboys fringants qui viennent de chanter Marine Marchande. Alors jusqu'à 9h, c'est votre Country Club. Et par la suite, on part sur une belle ride musicale entre 9h et 10h30. Alors c'est un rendez-vous à ne pas manquer. Ça a été lancé depuis minuit sur toutes les bonnes plateformes. La toute nouvelle chanson de Eric Church qui a pour titre On the Road. Toi qui aimes une petite touche de country rock, ben tu seras vraiment servi à souhait. Donc voici un extrait de cette nouvelle chanson de Eric Church. Voici On the Road. 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

Cette chanson se retrouve parmi les 6 chansons les plus demandées au top 6 à 6 que j'anime du lundi au jeudi entre 18h et à 19h. Ella Langley avec Morgan Wallen qui vient de chanter I Can't Love You Anymore. Ça me tente de vous faire entendre un extrait d'une toute nouvelle chanson qui a été lancée également depuis minuit, qui met en vedette le collectif de la relève classe moyenne qui ont bien sûr mêlé leur voix avec une autre star de la musique country au Québec, un certain Arpin Lépine. Puis là, je t'entends dire « Ah! » Classe moyenne avec Arpin Lépine, somme, ça va pas ensemble. Ben, je pense à la même affaire que vous autres. Tu sais, un peu le genre de pop country avec un peu de folk country avec la grosse voix qu'il a, Arpin Lépine. Ben, ça donne quand même un résultat assez incroyable. Donc, leur chanson a pour titre « Je suis là pour rester », bien sûr, une chanson écrite en hommage pour la prévention du suicide. Donc, voici un extrait de cette chanson collaboration avec Classe moyenne et Arpin Lépine. « Je suis là pour rester ».

0: là-dedans. Donc voilà, je suis là pour rester avec, bien sûr, Classe Moyenne et Arpin Lépine. En parlant justement de Classe Moyenne, voici leur hit de l'été avec Orange Lessard. Voici « Je t'en vacances » à la Five New Country.
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Votre retour à la maison, ça se passe chez nous entre 14h et bien sûr 18h, animé par l'ami Chuck Noël. Et dans ce show-là, également dans le Rush, on vous propose à compter de 15h le top 3, les chansons les plus demandées au courant des dernières heures. Voici Zach Checo avec Benjamin. Don't know.

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1: Eh bien voilà, un autre Country Club de compléter en cette édition de ce jeudi 10 septembre 2026. Et quel bonheur que vous soyez du rendez-vous jour après jour, bien branché à nos quatre fréquences. Que vous soyez du côté du Saguenay, du centre du Québec, de la Beauce ou encore de Lac-Mégantic, ou encore présent partout sur la planète. Via notre site internet, le hitcountry.com. Est tellement content de vous avoir réveillé du bon pied avec la meilleure musique New Country au monde. Mon nom est Danny Côté. On passe l'avant-midi ensemble en plus à une gang de chanceux et chanceuses. On commence en force en plus notre avant-midi dans quelques secondes avec une belle ride musicale auquel on te propose quand même 90 minutes de musique New Country non-stop. On commence ça ensemble au détour de ceci.
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1: Est-ce que t'es bien attaché? La réponse est oui. On part pour une belle ride musicale ou à travers la province. Ben oui, on va faire un détour cet avant-midi par le Saguenay-Lac-Saint-Jean. Aussi un détour par le centre du Québec, un détour par la Beauce et on va compléter le tout du côté de Lac-Mégantic, pourquoi pas. Quatre fréquences qui vous offrent que le meilleur du New Country 24 heures sur 24, 7 jours sur 7. Et d'ici à 10h30, tu m'entendras entre autres du Ella Langley, du Morgan Wallen, du Vince Lemire, du Jason Aldean. On commence de très, très belle façon cette super ride musicale en ce jeudi 10 septembre avec un gars qui a vraiment la cote. Il nous a fait récemment un nouvel album et en plus, nouvellement marié aussi à Yoto pour lui, ce gars-là. Voici Carrie Kent avec Coetzee qui chante Rocky Mountain Low à la verbe New Country. Bon jeudi avant midi.

0: Jason Aldean qui vient de chanter à la Ride Whiskey Drink à surveiller bien vendredi prochain le 18 septembre. Bien, va ressortir en édition vinyle 10 ans après la sortie de son album Des Don't Know à la demande générale pour les collectionneurs. Donc, ce sera mis en vente, je vous rappelle, à compter du 18 septembre prochain, l'édition vinyle. Voici MJK avec Jelly Roll qui nous chante Lonely Road à la Ride It Country.
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Et que ça ressemble tellement à Dieu à Morgan Wallen, c'est assez incroyable. Un produit à 100% de chez nous, 100% local. C'est vraiment important en plus d'encourager les artistes de chez nous avec cette fameuse guerre commerciale entre le Canada et les États-Unis. On ne se tendra pas sur le sujet, c'est avoir mis du non, non, non. Alors c'est Vince Lemay.

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La vibe New Country, on la vit ensemble jusqu'à midi avec la plus récente de Morgan Wallen avec Been By Now. Et soyez-y à tantôt entre midi et 13h pour le lunch 100% Québec avec mon collègue Sylvain Caron. Elle nous chante Ma vieille écho. Place maintenant à Sandrine Hébert à la ride jusqu'à 10h30.

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1: Bon avant-midi, ici Jessica Potsou. Les chefs des cinq principaux partis ont participé à l'émission spéciale « 5 chefs, une élection » diffusée en direct sur les différentes plateformes de Radio-Canada hier soir. Christine Fréchette, Charles Milliard, Ruba Gazal, Paul Saint-Pierre Plamondon et Éric Duhaime ont tour à tour répondu aux questions des journalistes Sébastien Bovet, Anne-Marie Dussault et Alec Castonguay. Le président ukrainien Volodymyr Zelensky est arrivé à Calgary hier soir en prévision d'une rencontre avec le premier ministre Mark Carney. Les deux hommes doivent se rencontrer dans cette ville ce matin et M. Zelensky doit par la suite prendre la parole lors d'une réunion du Conseil des ministres à Banff. M. Carney a déclaré que le programme de la visite porterait principalement sur les priorités communes des deux pays, notamment l'approfondissement de la coopération en matière de défense, d'économie et d'énergie. Voilà, ça complète. Bonne journée sur nos ondes.
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Cette chanson se retrouve parmi les 30 chansons les plus populaires de la semaine au Grand Décompte Hit Country que vous est proposé tous les samedis à matin entre 8h et 10h, piloté par mon collègue Maxime Tremblay, donc Francis de Grand Prix qui a chanté Si j'avais su et à surveiller à compter de demain. Eh bien, Francis va nous proposer un 7e extrait de son nouvel album qui sera lancé le mois prochain. Je t'en donnerai un peu. Donc, ce sera mis en vente à compter de minuit à une vraie machine. C'est assez incroyable. Voici Alain Langley.

On a tous un band country encore rock qui nous a marqué dans notre jeunesse. Et pour eux, ben, c'est le band Simple Plan. Ils ont repris à leur manière un de leurs grands classiques à Simple Plan, Welcome to My Life, en version folk country. Alors, c'était lancé depuis vendredi dernier sur toutes les bonnes plateformes. Alors, avis à tous les fans du Blowage Band. Voici George Burge avec Luke Bryan qui nous chante Ride, Ride, Ride.

0: Mégane Lebel qui vient de nous chanter Roméo à surveiller bien dès le vendredi 18 octobre. Bien, Mégane va nous proposer une toute nouvelle chanson qui a pour titre Roulé. Et bien sûr, elle garde cette belle signature musicale. Un petit changement pour elle, la saveur country rock. Donc, j'ai bien hâte de vous la faire entendre. Mais bien sûr, il faut que ça passe par le comité d'écoute s'ils vont choisir ou non de vous proposer, bien sûr, cette nouvelle chanson de Mégane Lebel. Demain, journée importante qui a marqué beaucoup et beaucoup de gens. Vous rappelez-vous du 11 septembre 2001 avec les attentats dévastatrices de New York. Donc, bien sûr, demain soir, on va proposer en plein cœur du centre-ville de New York un grand concert hommage aux victimes des attentats du 11 septembre 2001 pour l'occasion. Bien, on a fait appel au service d'une certaine chanteuse country bien connue dans le domaine en parlant de Lainey Wilson qui aura la chance d'aller performer demain soir à New York pour, bien sûr, cette grande soirée commémorative du 11 septembre du côté de New York. Quelques messages et au détour, la meilleure musique se poursuit avec qui? Eh bien, c'est entre autres Ken Brown qui va chanter « Miles on it » au détour.
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Travers de New Country, on la vit ensemble jusqu'à midi avec la musique de JF Posé qui nous a chanté « Puisqu'il faut ». Ça commence officiellement demain en place jusqu'au dimanche 20 septembre prochain. Avez-vous hâte de faire la fête pour la 58e édition du Festival Western de Saint-Tite? Il y en a pour tous les goûts musicalement parlant du côté de Saint-Tite également. Mais salutations aujourd'hui aux gens qui sont déjà installés là-bas depuis déjà quelques jours dans leur roulotte et qui attendent avec impatience dès demain le coup d'envoi de cette 58e édition du Festival Western de Saint-Tite. T'es en plein cœur d'une super séquence Sleepless in a Hotel Room. Voici maintenant Lou Combs au nouveau Hit Country.

0: Soyez-y pour votre retour à la maison tantôt entre 14h et 18h avec le Rush piloté par mon collègue Chuck Noël. Et en plus, à compter de 15h, eh bien Chuck vous propose le top 3 du jour. Nouvellement célibataire, mesdames, alors avis à tous les intéressés, voici Gabriel Fredette.
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2: 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Mais qu'est-ce qui t'attend musicalement parlant au détour? Oh, oh, oh! Celui qui se retrouve à la pole position du top 6 à 6, eh bien, c'est Don't Tell On Me avec Jason Aldean.
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6: Bon avant-midi, ici Jessica Potsou. Les chefs des cinq principaux partis ont participé à l'émission spéciale « 5 chefs, une élection » diffusée en direct sur les différentes plateformes de Radio-Canada hier soir. Christine Fréchette, Charles Milliard, Ruba Gazal, Paul Saint-Pierre Plamondon et Éric Duhaime ont tour à tour répondu aux questions des journalistes Sébastien Bovet, Anne-Marie Dussault et Alec Castonguay. Le président ukrainien Volodymyr Zelensky est arrivé à Calgary hier soir en prévision d'une rencontre avec le premier ministre Mark Carney. Les deux hommes doivent se rencontrer dans cette ville ce matin et M. Zelensky doit par la suite prendre la parole lors d'une réunion du Conseil des ministres à Banff. M. Carney a déclaré que le programme de la visite porterait principalement sur les priorités communes des deux pays, notamment l'approfondissement de la coopération en matière de défense, d'économie et d'énergie. Voilà, ça complète. Bonne journée sur nos ondes.
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font présentement leur tour du Québec pour leur grande tournée d'adieu après 25 ans de présence dans le domaine de la musique au Québec. Le groupe Caïn qui vient de nous chanter, il est midi quelque part. Ben non, il est presque déjà 11h15. On s'approche tranquillement pas vite de l'heure du lunch. Et prochaine présence sur une scène pour ce groupe marquant de la musique au Québec, ben ça va se faire demain soir alors qu'ils vont se produire du côté de Magog. Ils nous chantent maintenant Get to a Drinking. Voici Zach Junking à la vibe New York Country de ce jeudi avant-midi.

0: C'est la musique de Gab Forêt qu'on s'est offert avec Peut-être demain. Ça sera bien sûr de passage le samedi 19 septembre prochain à la 58e édition du Festival Western de Saint-Tite. Il y a beaucoup, beaucoup d'artistes, autant anglophones que francophones, qui seront en performance sur les différentes scènes jour après jour. Il y en a pour tous les goûts et pour tous les âges. Et même en plus, le Country Club là-bas à Saint-Tite, auquel, bien sûr, c'est l'aréna qu'on transforme en méga plancher de danse pour les adeptes de la danse en ligne. En plus, on prépare un grand rassemblement de danseurs et danseuses country avec un méga concert assez vraiment mémorable. Avec, c'est vraiment de toute beauté à voir ça. Tous alignés en bien droit, là, en danser la même chose en même temps. On va battre même un record. Donc voilà, allez vous amuser au courant des 10 prochains jours, dès demain, en place jusqu'au 20 septembre pour le Festival Western de Saint-Tite. En plus, allez encourager Gab Forêt. À venir dans quelques instants, la musique de Morgan Wallen. Avec quoi? Parce qu'un vaste choix quand même dans son répertoire musical. Je vous ai choisi Twine et Cigarettes avec Morgan Wallen au détour.
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Ils ont fait leur grand lancement virtuel pour vous autres, chers fans. Et hier soir, est-ce que vous étiez du rendez-vous? Quand même plus de 2000 personnes qui ont regardé dans le confort de leur foyer leur nouvelle chanson qui sera bien sûr lancée à compter du vendredi 18 septembre prochain. Les Salbarbes qui viennent de chanter « Stirer la roue ». Voici maintenant la sensation de l'heure dans le domaine de la musique country canadienne. Il se domine en plus les CC Amir Wides, Kingdom of Fears. Voici Cameron Whitcomb's.

Et hey, aïe, que ça rappelle tellement de souvenirs classiques des années 90 avec le seul et l'unique Gilda Roy qui chantait la verbe New Country, une autre chambre d'hôtel, et que ça rappelle tellement de souvenirs. Ça a comme pas de bon sens. Je m'attendais pas à ça d'avoir ça sur ma playlist aujourd'hui en ce jeudi. Passez une belle heure de lunch, un bon jeudi, puis nous autres on se retrouve tantôt à compter de 18h pour le top 6 à 6. Soyez-y. On se retrouve.

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4: Bonjour, ici Boris Chassaigne. Les chefs des différents partis politiques sont de retour sur le terrain après avoir participé hier à leur premier rendez-vous télévisuel de la campagne électorale. 4 des 5 chefs doivent aujourd'hui se rendre au siège social de l'Union des producteurs agricoles à Longueuil. Le premier ministre Mark Carney réunit son cabinet à Banff en Alberta aujourd'hui et demain, alors que la guerre commerciale avec les États-Unis s'intensifie. Les ministres vont lors de cette retraite discuter d'économie, de partenariat avec les peuples autochtones et d'affaires internationales. Le président de l'Ukraine, Volodymyr Zelensky, rencontrera aujourd'hui à Calgary le premier ministre. Avant de s'adresser aux membres du Conseil des ministres à Banff, les deux chefs d'État doivent discuter du renforcement de la coopération entre ces deux pays dans les secteurs de la défense, de l'économie et de l'énergie. C'était vos manchettes.
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7: Ah, le dîner sera très bon, très goûteux, très country. Sylvain Caron qui vous retrouve. Comment ça va vous autres?

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Phil J. Smith pour la portion musicale. On fait du country pour notre lundi midi sur le New Country, 8 Country. Et celle qui sera ma toute première invitée lors de mes portions d'entrevue présentées à chaque samedi matin. Eh bien, on va pouvoir la retrouver entre 10h et 11h pour lui jaser de ses projets qui sont à venir. Il y a pas mal de belles choses pour Emmanuel Boucher qu'on vous fait entendre dès maintenant avec ta chanson « Un verre ou deux ». Pas plus pour le dîner. On s'en reprendra plus tard.

0: Il n'en reste que quelques billets, je dis bien quelques billets pour leur spectacle de demain en formule duo à l'Anglicane, demain soir, 20h, les deux frères. Pour tous les détails, vous tapez l'anglicane.tuxedobillets.com pour vous procurer les rares billets. Je vous dis tout de suite, là, dépêchez-vous parce que ça risque d'être à guichet fermé pour le spectacle de demain soir avec les boys qu'on vient d'entendre. Et elle fait partie de la relève musicale country au Québec. Elle a beaucoup de talent. On vous la propose en musique dans quelques instants. Ariane Simard.
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Très occupé pour les spectacles et par les temps qui courent. Il était à Forestville hier. Il sera à Sept-Îles ce soir, Havre-Saint-Pierre demain. Et par la suite, du côté de Port-Cartier, le 12 septembre, Fred Dionne, qu'on vient d'entendre en musique. Et ce qui est le fun dans le cas de Fred Dionne, c'est loin d'être terminé pour lui parce que pour une première fois, c'est pas vrai, c'est pas une première fois en carrière qu'il va présenter sa musique dans l'Ouest parce qu'il a participé à quelques showcases à Kelowna et à Calgary dans la dernière année. Mais là, vraiment, deux semaines à présenter à ses spectacles dans cinq villes de l'Ouest, Saskatoon, Red Deer, Edmonton, Calgary, s'il vous plaît, et Canmore. Donc, c'est très occupé pour Fred Dionne. Et on va surveiller tantôt notre top 3 du jour. Toujours très convoité, très attendu. Avant d'y rendre, on a le temps de vous proposer, entre autres, la musique de Frank Barnes.

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1: Ouais, le top 3 de ce midi commence de façon assez solide avec Vince Lemire qu'on vous fait entendre dès maintenant. Et on va se retrouver de l'autre côté pour parler de la chanson qui est en deuxième place. Celui qui est en spectacle, c'était pas prévu initialement. Il prend la place.

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prochain invité, chanson numéro 2 de notre top 3, alors qu'il a accepté à pied levé de prendre place au festival Phono au campus de l'Université Laval à Québec. Et c'est ce soir d'ailleurs qu'on pourra assister à son spectacle. Par la suite, ce sera sa période de spectacle d'automne. On aura la chance d'en reparler sur la vibe New Country, votre nouveau Head Country numéro 2, avec celui qui n'écarte pas un certain jour un retour des Cowboys fringants, Jeff Posey, là en musique.

content de tous et toutes, le numéro 1 de cette journée du jeudi sur votre radio, le nouveau Head Country avec Sylvain Caron qui vous accompagne comme ça chaque midi. Et celle qui est en spectacle ce soir du côté de Saint-Georges, dans le cadre des Amants de la Seine. Et elle va lancer, d'ailleurs, va faire sa rentrée médiatique de son quatrième album, 21 janvier prochain à Montréal, 12 février prochain à Québec, la belle Laurence Saint-Martin. Numéro 1 de ce jeudi dans le top 3 avec sa chanson Ciao Bye. Alors, je dis pas salut tout de suite, on s'en va pas là.

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2: Et je pense qu'on a célébré ça en grand à part de ça pour notre jeudi, alors que demain, je suis des vôtres encore une fois, mais cette fois-ci pour préparer la fin de semaine. Parce qu'on va jaser de toute façon de la fin de semaine. Mon nom est Sylvain Caron. Encore une fois, c'est un grand bonheur de vous accompagner pendant l'heure de lunch. On vous souhaite un bon retour au travail pour la plupart cet après-midi. Lâchez pas, c'est jeudi, on commence à penser à la fin de semaine. 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Head Country, et puis on se retrouve demain à compter de midi, oui, aussi, et à compter de 14h, faut pas l'oublier. Salut!

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5: Bonjour, ici Boris Chassaigne. Les chefs des différents partis politiques sont de retour sur le terrain après avoir participé hier à leur premier rendez-vous télévisuel de la campagne électorale. Quatre des cinq chefs doivent aujourd'hui se rendre au siège social de l'Union des producteurs agricoles à Longueuil. Le premier ministre Mark Carney réunit son cabinet à Banff en Alberta aujourd'hui et demain, alors que la guerre commerciale avec les États-Unis s'intensifie. Les ministres vont lors de cette retraite discuter d'économie, de partenariat avec les peuples autochtones et d'affaires internationales. Le président de l'Ukraine, Volodymyr Zelensky, rencontrera aujourd'hui à Calgary le premier ministre avant de s'adresser aux membres du Conseil des ministres à Banff. Les deux chefs d'État doivent discuter du renforcement de la coopération entre ces deux pays dans les secteurs de la défense, de l'économie et de l'énergie. C'était vos manchettes.
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5: Bonjour, ici Boris Chassaigne. Les distilleries et les producteurs de spiritueux canadiens seront durement touchés par l'interdiction d'exportation de leurs produits aux États-Unis. Financement agricole Canada indique qu'ils y expédient plus de la moitié de leur production. Le premier ministre Mark Carney a rencontré aujourd'hui à Calgary le président de l'Ukraine, Volodymyr Zelensky. Il a réaffirmé l'engagement du Canada à favoriser la défense, le rétablissement et la reconstruction de l'Ukraine. Et la société canadienne d'hypothèques et de logements indique que le pays aura besoin de construire près de 4,7 millions de nouveaux logements au cours de la prochaine décennie s'il veut retrouver l'abordabilité d'avant la pandémie. L'organisme indique que le déficit d'offres de logements s'est réduit à Toronto et resté stable à Vancouver, mais s'est creusé à Montréal et à Ottawa. C'était vos manchettes.
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9: Et voilà, on débute notre dernier rush de la semaine. Manon avec vous, Mégantic. Et aujourd'hui, j'ai vraiment un beau mélange, hein? Une gang de jeunes de chez nous qui ont commencé leur année scolaire un peu plus équipés grâce à un geste qui a fait du bien. Les nominations au CMA qui viennent de sortir, puis les Blue Jays qui ont laissé passer une méchante occasion hier. On va aussi essayer de finir la semaine avec du léger, du vrai, puis du monde d'ici. On embarque donc dans le rush jusqu'à 18h. Puis on débute ça avec un excellent montage. Et ça débute bien notre dernier rendez-vous, puisque c'est mon petit chouchou, Alex Warren, en compagnie de Jelly Road et Bloodline, dans la vibe New Country à Mégantic, et le 106.7 Hit Country.

La Fondation du Centre Jeunesse de l'Estrie a remis 39 sacs d'école à des jeunes de la MRC du Granit, suivis par la DPJ. Puis on parle pas juste d'un sac vide. Chaque jeune a reçu tout le matériel demandé sur sa liste scolaire. À l'échelle de l'Estrie, là, c'est plus de 460 sacs personnalisés qui ont été préparés cette année. On parle... En fait, souvent, du coup de la rentrée, alors savoir que 39 jeunes de chez nous ont pu commencer l'école avec ce qu'il leur fallait, ça mérite vraiment qu'on le souligne. D'ailleurs, retrouvez toute l'information dans l'écho de Frontenac. La vibe New Country 106.7 à Mégantic t'offre maintenant du côté musical un duo merveilleux, celui d'Ella Langley de Morgan Wallen avec « I Can't Love You Anymore ».

Il y a l'affaire toute simple que vous faites toujours à votre façon. Ben, moi, il y en a une. En fait, mettons que je prépare quelque chose. J'ai beau avoir une méthode devant moi, on dirait qu'il faut toujours que je finisse, genre, par l'adapter pour que ça me ressemble. Hein? Ça peut être une recette, ou ben, votre façon de faire un café, ranger quelque chose, préparer votre char avant de partir. Je veux juste savoir si je suis toute seule à avoir mes petites méthodes maison. Alors, compose le 1-873-300-9570. Texte-moi. Est-ce que tes petites méthodes à moi, ça va peut-être m'en créer des nouvelles? La vibe New Country, Mégantic, c'est le 106.7 It Country.

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1: Les Blue Jays vont avoir le temps de penser à leur match d'hier, même s'ils auraient probablement préféré l'oublier. Défaite de 2-0 contre les Athletics. Toronto termine donc son voyage avec une fiche de 5 victoires et 4 défaites. Mais surtout, ils perdent 2 matchs sur 3 contre une équipe qui était dans les bas-fonds de l'Américaine. Résultat, les Jays sont maintenant à 1 match et demi de Cleveland. Dans la course aux séries, c'est pas catastrophique, mais on le sait, en septembre, les occasions ratées commencent à coûter très cher.
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Il y a une belle soirée qui se prépare samedi du côté de Piopolis. Alpha Rococo va être à l'église dans le cadre du festival Saint-Zénon avec son spectacle « Fais-moi rêver ». David Bussière puis Justine Laberge vont présenter les chansons de leur plus récent album, mais aussi leur succès qu'on connaît déjà. Entre autres, ce que j'aime avec ce show-là, c'est que ça cadre vraiment avec l'endroit, hein. Quelque chose de lumineux, de rassembleur dans une petite salle où t'as l'impression d'être pas mal plus proche des artistes. Alors, ça se passe samedi soir à Piopolis et tu peux avoir tous les détails sur le site du festival Saint-Zénon de piopolis.com. La vibe New Country avec Mégantic t'offre maintenant Guillaume Frenette avec nos plus beaux souvenirs.

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1: Les nominations aux Country Music Awards viennent de sortir. Et là, l'anglais risque d'avoir besoin d'une grande feuille pour toutes les écrire. 9 nominations. C'est elle qui mène tout le monde cette année. Miranda Lambert suit avec 7, Kacey Musgraves et Ben West en ont 5 chacun. Et là, l'anglais se retrouve aussi dans la grosse catégorie Entertainer of the Year avec Luke Combs, Cody Johnson, Chris Templeton et Lainey Wilson. 9 nominations dans une même année. Là, on peut officiellement dire que son nom est partout. Les nominations ont été annoncées aujourd'hui. Alors, tu peux aller jeter un œil sur le web si tu veux en savoir davantage. 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

On a quelque chose d'assez cool qui va se passer dans le ciel ce soir, c'est la nouvelle lune. Puis ça, qu'est-ce que ça veut dire? Ben, on parle d'une lune qui va être pratiquement invisible. Et chez nous, ben, ça prend quand même une autre dimension parce qu'on fait partie de la réserve internationale du ciel étoilé du Mont Mégantic. C'est apparu d'ailleurs en 2007. Alors, on prévoit à côté météo là, quelques nuages, les détails s'en viennent d'ailleurs. Alors, on pourrait avoir la chance d'avoir, de voir en fait de belles étoiles ce soir. Alors, je t'invite à lever les yeux vers le ciel si, aux alentours de 23h30, t'es encore debout. On poursuit en musique avec Post Malone et Pour Me a Drink en compagnie de Blake.

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1: C'est pas parce qu'on termine déjà cette première heure qu'il nous en reste pas encore des belles. Il nous en reste tout plein, en fait, avant de terminer notre jeudi ensemble. À venir, on aura évidemment les informations. Je vais te parler météo. Et notre top 3 du jour s'en vient. Je t'invite à rester à l'écoute de Le Rush. Ouais! Jusqu'à 18h. C'est Manon qui a le privilège et le plaisir de t'accompagner. Voilà, jusqu'à 18h, jusqu'à l'arrivée, en fait, de l'excellent Danny Côté.
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2: Bonjour, ici Boris Chassaigne. Les distilleries et les producteurs de spiritueux canadiens seront durement touchés par l'interdiction d'exportation de leurs produits aux États-Unis. Financement agricole Canada indique qu'ils y expédient plus de la moitié de leur production. Le premier ministre Mark Carney a rencontré aujourd'hui à Calgary le président de l'Ukraine, Volodymyr Zelensky. Il a réaffirmé l'engagement du Canada à favoriser la défense, le rétablissement et la reconstruction de l'Ukraine. Et la société canadienne d'hypothèques et de logements indique que le pays aura besoin de construire près de 4,7 millions de nouveaux logements au cours de la prochaine décennie s'il veut retrouver l'abordabilité d'avant la pandémie. L'organisme indique que le déficit d'offres de logements s'est réduit à Toronto et resté stable à Vancouver, mais s'est creusé à Montréal et à Ottawa. C'était vos manchettes.
3: On parle de quelques nuages, beaucoup de vent encore une fois, hein, ça souffle, hein, je te dirais, mégantique. Un minimum attendu pour la nuit prochaine de 7. Demain vendredi, une journée généralement ensoleillée avec un maximum attendu à 19 degrés.
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3: Eh bien, le rush se poursuit, Mégantic. Manon avec toi jusqu'à 18h. Évidemment, notre top 3 s'en vient. Trois chansons, trois positions. On va voir qui va réussir à prendre le sommet aujourd'hui. À venir également, je vous parle d'un autre beau geste fait pour des jeunes de chez nous. Et j'ai aussi une question qui risque de révéler, en fait, vos petites manies assez rapidement. Mais là, évidemment, tel que promis, on laisse le top 3 faire sa job sur la vibe New Country Mégantic. C'est définitivement le 106.7 Hit Country.
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3: Et notre numéro 3 en ce jeudi 10 septembre, c'est Max McNown avec World Change Me.
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0: Notre numéro 2 aujourd'hui dans le top 3, c'était Morgan Wallen avec Been By Now, une chanson toute récente sortie cet été. Puis tant qu'à parler de Morgan, les nominations des CMA Awards sont tombées aujourd'hui et il se trouve deux fois en nomination dans la catégorie Musical Event of the Year. Pas exactement de mauvaise journée pour lui, hein? Morgan Wallen était au numéro 2 aujourd'hui, je te le rappelle, avec Been By Now.
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Et voilà notre numéro 1 d'aujourd'hui, George Burke, Bird, plutôt avec Luke Bryan et Ride, Ride, Ride. Ça va plutôt bien pour lui, hein, ces temps-ci. La chanson s'est récemment installée dans le top 10 country. Et petite nouvelle toute fraîche, il vient tout juste de signer avec Black River Entertainment. Une belle lancée pour lui aujourd'hui. C'est lui qui prend la première place de notre top 3, je te le rappelle, George Burge avec Ride, Ride, Ride. On enchaîne du côté musical avec Vince Lemire. Est tombé de haut. 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
1: Ce que j'ai aimé dans l'histoire des sacs d'école remis aux jeunes du Granit, c'est que la Fondation rappelle aussi quelque chose d'important. Les besoins n'arrêtent pas le lendemain de la rentrée. Leur programme peut aussi aider pendant l'année pour payer une inscription, fournir un ordinateur ou même acheter des bottes de travail pour un jeune qui pourrait débuter un DEP. Puis là, on parle de choses très concrètes. Des fois, la différence entre continuer ou décrocher, c'est juste d'avoir ce qu'il faut au bon moment. Alors, voilà, des petites suggestions là à fouiller un peu si tu veux venir en aide. La Vibe New Country à Lac-Mégantic, c'est 106.7 Hit Country qui, pour le Rush, en fait, pour poursuivre dans le Rush, t'offre maintenant Quay Wetzel avec Hurts Like You. Bon retour à la maison.

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1: Je pense qu'il y a toujours quelque chose qu'on fait sans vraiment avoir une logique avec. Mettons, moi, là, si quelque chose n'est pas placé comme je pensais qu'il devrait l'être, je vais le voir. Même s'il y a plein d'autres personnes qui le remarquent pas. Toi, c'est quoi ta petite manie? Vérifier deux fois si la porte est barrée. Mettre le volume sur un chiffre pair. Tu prends toujours la même tasse. Je veux les petites niaiseries de même. 1-873-300-9570. Faites-moi sentir normal un peu. 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
1: Lainey Wilson va pas juste avoir des nominations à surveiller au CMA cette année, elle va également animer le show. Elle revient d'ailleurs pour une troisième année comme animatrice et pour une deuxième fois toute seule. Les CMA vont célébrer leur 60e édition en novembre à Nashville. Je trouve ça assez parlant sur la place qu'elle a prise. Hein. Il y a quelques années, on parlait surtout de ses chansons. Là, elle est rendue une des figures centrales de toute l'industrie country. Et dans la vibe New Country à Mégantic, on se l'offre maintenant. Ben oui, Lainey Wilson en compagnie de John Mayer et Phone, Keys, Wallet, à l'instant dans le rush de ce jeudi 10 septembre. Manon qui a le privilège d'être accompagnée jusqu'à 18h.

y a des fois, on invente des nouvelles façons de faire quelque chose, même si l'ancienne façon de faire était bien correcte. T'as-tu une affaire de même, toi? Tu sais, un espèce de vieux truc de cuisine, une vieille méthode pour nettoyer quelque chose, écrire vos affaires sur papier, là, au lieu d'avoir 12 000 applications. Moi, j'aime ça quand on découvre que le nouveau meilleur truc existe déjà depuis 30 ans. Garde ça en tête, je vais vous en reparler tantôt, alors si vous m'en envoyez des bonnes, évidemment. La Vibe New Country t'offre maintenant, dans le rush de ce jeudi, Sarah Dufour, avec Dans le temps... Merci d'avoir choisi 106.7 Hit Country.

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1: Eh oui, merci d'avoir choisi le Rush Mégantic pour ton retour à la maison, fin début d'après-midi. Manon avec toi jusqu'à 18h. Les nouvelles s'en viennent. Je te parle également météo. Et du côté musical, Jelly Roll sera là. Mumford & Sons également. Merci de nous avoir choisis.
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4: Ici Christophe Moquin. Le chef libéral Charles Milliard trouve honteux que Christine Fréchette refuse de dévoiler sa position personnelle sur l'avenir du Québec. La chef caquiste a été interrogée à plusieurs reprises ce matin, à savoir si elle était indépendantiste, alors qu'elle a travaillé par le passé au Parti québécois. Selon elle, il ne s'agissait pas d'une information pertinente. Par ailleurs, Christine Fréchette a réitéré son appui au projet de train à grande vitesse entre Québec et Toronto, malgré l'opposition du milieu agricole. Le TGV doit notamment passer sur terre agricole dans le secteur de Mirabel et de Basse-Laurentide. Du côté de Québec solidaire, l'on estime que les agriculteurs soulèvent des inquiétudes légitimes. Québec solidaire est favorable au TGV, mais la porte-parole Ruba Gazal le croit qu'Alto pourrait être plus réceptif aux doléances des agriculteurs. Le chef conservateur Éric Duhaime s'oppose à ce projet de TGV, évoquant le manque d'acceptabilité sociale. Le premier ministre Mark Carney réunit son cabinet à Banff en Alberta aujourd'hui et demain, alors que la guerre commerciale avec les États-Unis s'intensifie. Le gouvernement libéral se prépare actuellement pour la session automnale à la Chambre des communes qui commencera dans moins de deux semaines. Les prochaines semaines à Ottawa risquent d'être mobilisées par la guerre commerciale qui s'est intensifiée cette semaine avec de nouveaux droits de douane de part et d'autre. Finalement, la Fédération des intervenantes en petite enfance appelle à renforcer le réseau public des CPE et à régler les problèmes du portail d'inscription au service de garde. Ces derniers jours, plusieurs reportages ont fait état de problèmes avec le nouveau portail d'inscription au service de garde, censé faciliter le processus. La Fédération appelle à régler ceux-ci le plus rapidement possible pour le bien des parents et des enfants. Ça complète le bilan de l'actualité d'Arsenal Média. On vous souhaite une belle fin de journée à notre antenne.
1: On parle de quelques nuages pour ce soir et cette nuit avec beaucoup de vent. Par contre, des rafales à 60, un peu ce qu'on a connu pratiquement toute la journée. Minimum attendu 7 degrés. Demain vendredi, on parle d'une journée ensoleillée avec un maximum attendu à 19 degrés.
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1: Eh oui, le Rush avec Manon. Je suis avec toi jusqu'à 18h. On va parler local, on va parler hockey. Il y a une figure assez importante du sport qui vient de nous quitter. Je vais te parler aussi de ce qu'on devrait faire probablement plus souvent, c'est-à-dire dire à des personnes quand ils font quelque chose de bien. On continue ensemble la vibe New Country à Mégantic sur le 106.7 Hit Country. Puis du côté musical, on débute 7 heures de 16 heures avec Jelly Roll et Hands Up.

0: Le monde du hockey a perdu un visage qu'on reconnaissait quand même assez vite, Barry Melrose, qui est décédé à 70 ans. Il a joué, il a entraîné, il a surtout passé des années, comme analyste à ESPN. C'est aussi lui, derrière le banc des Kings de Los Angeles, quand Wayne Gretzky les avait amenés jusqu'en finale de la Coupe Stanley en 93. Il avait quitté ESPN en 2023 après avoir reçu un diagnostic de Parkinson. Même si vous suivez pas chaque match, sa coupe de cheveux puis c'est complet, c'était difficile de pas savoir que c'était lui. Voilà. On poursuit dans le rush avec la musique de Mumford & Sons et Chris Templeton avec Here. Bon retour à la maison, Mégantic. Manon avec toi jusqu'à 18h.
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Je pensais à ça. Pourquoi on attend souvent une occasion spéciale pour dire quelque chose de beau à quelqu'un? Hein, tu sais, moi, je suis capable de penser à donc ben fait ça. Je suis contente de l'avoir, cette personne-là, dans ma vie. Puis parfois, je garde juste ça dans ma tête. Alors aujourd'hui, je vous le dis, faites le don. Hein, un texto à quelqu'un juste pour dire « Hey, je voulais te dire, je t'apprécie, j'aime ça quand tu fais ça, j'aime ça, ce côté-là de toi. » Pas besoin d'une raison particulière. Puis si vous le faites à cause de moi, ben prenez le crédit quand même, je ne le dirai pas à personne. On enchaîne dans la vibe New Country à Mégantic sur le 106.7 Hit Country avec Artie et Truck Bet.

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1: Je regardais les offres d'emploi qui sont sorties dans le coin, puis ça donne aussi une bonne idée de la réalité économique chez nous. Il y a une série qui cherche un classificateur de boissier, une entreprise de Frontenac qui cherche en menuiserie et en ébénisterie. Il y a aussi de la construction. Alors, il y a pas mal de métiers de production, tout ça. Des fois, on cherche loin pour se trouver un emploi alors qu'il y a des entreprises juste à côté qui essaient justement de trouver leur monde. Il y a plusieurs offres locales, voilà, qui ont été publiées dans les côtes Frontenac. Je t'invite à aller les voir. La vibe New Country à Mégantic se poursuit avec Le Rush sur le 106.7 Hit Country.
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0: On connaît nos collègues pour leur travail, leur job. Un jour, ben, tu découvres qu'ils ont un talent à faire quelque chose, puis qu'il n'y a rien à voir, en fait, avec leur job. Moi, j'adore ça, ces moments-là. La personne que tu vois tous les jours, soudainement, t'apprends qu'elle sait chanter, qu'elle joue d'un instrument, qu'elle fait une activité complètement improbable. Alors, regarde autour de toi, puis est-ce qu'il y a quelqu'un dans ton équipe qui a un talent caché? Alors, pas besoin évidemment de dénoncer personne, mais vous pouvez toujours envoyer un texto au 1-800-1873-300-9570 si l'histoire est bonne. La vibe New Country se poursuit avec Classe Moyenne. 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
1: Ce que j'aime avec les nominations au CMA aujourd'hui, c'est pas juste les gros noms, il y a aussi plusieurs artistes qui décrochent leur première nomination cette année, entre autres Eve Rihanna et Emilianne Roberts. Puis ça, c'est la partie, le fun d'un palmarès, hein? Ben oui, t'as Luke Combs, Chris Templeton, Lainey Wilson, mais tranquillement, t'as la prochaine gang, hein, qui commence à elle aussi prendre sa place. C'est souvent là qu'on voit ce qui s'en vient avant que ça devienne énorme. Et sur la vibe New Country à Mégantic, le 106.7 Hit Country, on aime garder l'œil là-dessus. On enchaîne avec le duo Ella Langley, Morgan Wallen, avec I Can't Love You Anymore.

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1: On se dirige déjà vers notre dernière heure ensemble cette semaine, Mégantic. Le bulletin d'information s'amène. Je te parle météo également. Et du côté musical, Chebouzy sera là. Mais également l'excellente Stella Lefty. Alors, merci d'avoir choisi le Rush pour terminer ton jeudi avec moi.
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6: Ici Christophe Moquin. Le chef libéral Charles Milliard trouve honteux que Christine Fréchette refuse de dévoiler sa position personnelle sur l'avenir du Québec. La chef caquiste a été interrogée à plusieurs reprises ce matin, à savoir si elle était indépendantiste, alors qu'elle a travaillé par le passé au Parti québécois. Selon elle, il ne s'agissait pas d'une information pertinente. Par ailleurs, Christine Fréchette a réitéré son appui au projet de train à grande vitesse entre Québec et Toronto, malgré l'opposition du milieu agricole. Le TGV doit notamment passer sur terre agricole dans le secteur de Mirabel et de Basse-Laurentide. Du côté de Québec solidaire, l'on estime que les agriculteurs soulèvent des inquiétudes légitimes. Québec solidaire est favorable au TGV, mais la porte-parole Ruba Gazal le croit qu'Alto pourrait être plus réceptif aux doléances des agriculteurs. Le chef conservateur Éric Duhaime s'oppose à ce projet de TGV, évoquant le manque d'acceptabilité sociale. Le premier ministre Mark Carney réunit son cabinet à Banff, en Alberta, aujourd'hui et demain, alors que la guerre commerciale avec les États-Unis s'intensifie. Le gouvernement libéral se prépare actuellement pour la session automnale à la Chambre des communes qui commencera dans moins de 2 semaines. Les prochaines semaines à Ottawa risquent d'être mobilisées par la guerre commerciale qui s'est intensifiée cette semaine avec de nouveaux droits de douane de part et d'autre. Finalement, la Fédération des intervenantes en petite enfance appelle à renforcer le réseau public des CPE et à régler les problèmes du portail d'inscription au service de garde. Ces derniers jours, plusieurs reportages ont fait état de problèmes avec le nouveau portail d'inscription au service de garde, censé faciliter le processus. La Fédération appelle à régler ceux-ci le plus rapidement possible pour le bien des parents et des enfants. Ça complète le bilan de l'actualité d'Arsenal Média. On vous souhaite une belle fin de journée à notre antenne.
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1: Eh ben oui, on est dans la dernière portion du Rush de la semaine. On va parler encore de tout plein d'affaires, hein? On va rester local, évidemment. On va parler country. Pourquoi pas? Je vais notamment vous demander quelque chose qu'on fait probablement tous quand personne ne regarde. Et non, je veux pas nécessairement tout savoir non plus. On garde ça en marche, évidemment, pour cette belle dernière heure ensemble cette semaine. Et tel que promis, pour débuter cette dernière heure dans le Rush de ce jeudi 10 septembre, sur le 106.7 Hit Country, on s'offre maintenant Stella Lefty avec Boston. 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

Si vous avez rien de prévu samedi, il y a quand même pas mal de choix autour de Mégantic. Alpha Rococo est à Piopolis. Louis, Julien Dorsault puis Émile Bourgault sont à la Chapelle du rang 1. C'est deux ambiances complètement différentes, mais deux sorties qui sont pas loin de chez nous. Ça, je le redis souvent parce que c'est vrai, on se plaint parfois qu'il y a rien à faire, mais quand on regarde comme il faut, il y a souvent plus de stock qu'on pense. Alors, Alpha Rococo joue samedi à Piopolis, tandis que Louis-Julien Dorsault, plutôt, et Émile Bourgault sont annoncés à la Chapelle du rang 1. On poursuit avec, tel que promis, la musique de Shaboozy et Call Girl. Dans la vibe New Country Mégantic, le 106.7 Hit Country.

Mégantic, c'est le temps de voir si t'es honnête. C'est quoi la petite affaire que vous faites quand vous êtes seul, mais que vous assumeriez pas, hein, de faire ça devant une gang? Moi, chanter beaucoup trop fort dans le char, ça se peut, ben oui. Parfois avec beaucoup trop de conviction pour le talent réel. Et est-ce que vous vous parlez tout seul? Est-ce que vous dansez? Moi, je fais ça aussi, danser. Quand on me voit pas, évidemment. Manger quelque chose directement dans le contenant? Chut, c'est un secret. Vous pouvez toujours vous confesser au 873-300-9570. Je promets de garder ça secret. La vibe New Country à Mégantic t'offre maintenant Somebody Like You de Keith Urban. Merci de nous avoir choisi.

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1: 9 nominations au CMA pour Ella Langley. Et plus j'y pense, plus c'est énorme. Elle est nommée pour la chanson, le single, l'album, la chanteuse de l'année, l'Entertainer of the Year. On n'est plus dans « Elle connaît une bonne année », là. On est rendu dans « Être au centre de l'année country », là. Ça montre à quelle vitesse une carrière peut changer quand les bonnes chansons arrivent, évidemment, au bon moment. La vibe New Country à Mégantic, c'est « Hit Country 106,7 ».
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1: J'ai une question pour vous autres, mais t'es pas obligé de me répondre, là. Mais c'est quoi l'affaire dont t'es fière cette semaine? Hein? Ça n'a pas besoin d'impressionner personne, là. T'as réglé une affaire que tu repoussais peut-être depuis un peu trop longtemps. T'as aidé quelqu'un. T'avais juste passé à travers une semaine qui était pas mal pleine, puis t'as réussi. Ben gardez-la pour vous si vous le voulez, y a pas de souci. Mais prenez au moins 2 secondes pour vous dire « Hey, good job! » Important de se le rappeler. La Vibe New Country Mégantique, c'est le 106.7 Hit Country qui t'offre maintenant Riley Green avec Think As You Drunk. Merci de nous avoir choisis.

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3: Hey, on était mardi hein, quand on a commencé notre semaine ensemble et nous voilà déjà au dernier rush de la semaine. Entre les nouvelles de chez nous, vos histoires, le country puis toutes les petites affaires qu'on finit par se raconter ici, j'ai comme l'impression qu'on commence tranquillement à trouver notre façon différente de faire ce show-là. Puis tu sais quoi? J'aime ça. Alors continuez évidemment de m'envoyer des textos au 1-873-300-9570, mais pas trop non plus, hein, parce que vous connaissez mon talent, hein, des fois 30 secondes peut virer en 12 minutes assez facilement. On poursuit en musique dans le rush de ce jeudi 10 septembre avec Zach Bryan et Heavy Eyes.

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1: Hey là, je te laisse pour le reste de la semaine, pour le week-end. Moi, je te quitte, mais pas le 106.7. Non, lui, reste là. Danny Côté s'en vient dans quelques minutes avec le top 6. Le top 6 à 6, voilà. Alors, il vous a réveillé ce matin, mais il a décidé de terminer la journée avec vous. Je ferme mon micro pour quelques jours, puis on se retrouve lundi prochain, 14h, pour un autre Rush Ensemble. Bye!

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5: Ici Christophe Moquin. Le premier ministre Mark Carney réunit son cabinet à Banff, en Alberta, aujourd'hui et demain, alors que la guerre commerciale avec les États-Unis s'intensifie. Le gouvernement libéral se prépare actuellement pour la session automnale à la Chambre des communes, qui commencera dans moins de deux semaines. Les prochaines semaines à Ottawa risquent d'être mobilisées par la guerre commerciale, qui s'est intensifiée cette semaine avec de nouveaux droits de douane de part et d'autre. Finalement, la Fédération des intervenantes en petite enfance appelle à renforcer le réseau public des CPE et à régler les problèmes du portail d'inscription au service de garde. Ces derniers jours, plusieurs reportages ont fait état de problèmes avec le nouveau portail d'inscription au service de garde, censé faciliter le processus. La Fédération appelle à régler ceux-ci le plus rapidement possible pour le bien des parents et des enfants. Ça complète le bilan de l'actualité d'Arsenal Média. On vous souhaite une belle fin de journée à notre antenne.
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14: Je vous souhaite un agréable jeudi soir, tellement content de vous retrouver. Bienvenue à cette grande compilation des 6 chansons les plus populaires du jour par vous, tripeux et tripeuses de bonne musique country, que vous soyez du côté du Saguenay, du centre du Québec, de Lac-Mégantic ou encore de la Beauce ou encore partout sur la planète. En m'appelant ou encore en me textant au 873-300-9570. Et on va savoir si ce soir, encore une fois, dont Tell On Me de Jason Aldean sera toujours à la pole position du top 6 à 6. Oh! Ça, c'est la grande question de ce jeudi. On commence à la position numéro 6 avec un duo. Voici Co Wenzel et Ella Langley avec Jaded.
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Semble-t-il que son prochain album sera davantage beaucoup plus country que pop. Est-ce vrai ou est-ce faux, cette rumeur-là qui circule dans le domaine de la musique? Sait-on jamais, ça reste bien sûr à confirmer de la part d'elle-même, de la chanteuse. Alors, c'est Taylor Swift qui a chanté « I know it, I know you » tiré du dessin animé « Histoire de jouets 5 ». Donc, se retrouve, elle aussi, à la position numéro 5 ce soir, la talentueuse Taylor Swift. Voici maintenant un autre duo de l'heure qui remporte un important succès, mettant en vedette encore une fois Ella Langley, qui chante cette fois-ci avec qui? Elle chante avec Morgan Wallen à la position numéro 4 du top 6 à 6. « I can't love you anymore ».

Oh, ça veut donc dire que ce soir, mesdames et messieurs, on a un tout nouveau numéro 1. Si on vient d'entendre la position numéro 3 quand même, Don't Tell On Me avec Jason Aldean. Et en plus, à surveiller, bien, la semaine prochaine, vendredi le 18, il va ressortir des Boulamites en édition Deluxe limitée. Son album They Don't Know, paru il y a 10 ans quand même pour le grand bonheur de tous ses fans à travers la planète, pour les fans de Jason Aldean, qui a chanté bien sûr Don't Tell On Me à la position numéro 3 du top 6 à 6 de ce jeudi. Voici maintenant le jeune chanteur américain Billy Zimmerman avec son hit Chevy Silverado, se retrouve présentement à la position numéro 2 du top 6 à 6 de ce soir.

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1: La grande question que tu te poses ce soir, toi qui es présentement au boulot, encore tu es présentement à la maison ou encore sur la route, tu te dis qui occupe ce soir la pole position, parce qu'il y a un nouveau numéro 1 d'après vos votes que vous avez fait, bien sûr, effectuer au courant des dernières heures, en m'appelant encore, en me textant au 873-300-95-70. Donc, c'est un artiste canadien qui va faire un détour par le Festival Western de Saint-Tite. Performance attendue, eh bien, le vendredi 18 septembre prochain sur la scène Le Champ. Il y a une énergie assez incroyable. Lui, il aime ça se mettre en chess durant ses performances pour montrer ses tattoos à ses fans. Oh! Qui occupe la pole position? Cameron Wickhams, Kingdom of Fears.
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0: grande surprise ce soir, nouveau numéro 1 au top 6 à 6, Camille en vedette à celui qui domine présentement les 6 et Amy Owens qui sera présenté à Saskatoon le 19 septembre prochain. Cameron Wickhams avec Kingdom of Fears. Voilà, ça complète le top 6 à 6 d'aujourd'hui pour la compilation de vos 6 hits les plus populaires. Prochaine compilation qu'on vous propose du top 6 à 6, bien, ça va se faire lundi prochain à compter de 18h. Voici maintenant un artiste qui lui aussi sera de passage, et bien demain soir au Festival Western de Saint-Tite. Voici Max McNown.
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0: Un autre duo de feu dans cette super séquence. Aujourd'hui, qui a mis en vedette Thomas Rhett avec Jordan Davis. Les Cowboys ont chanté ce méga hit des dernières semaines, Ian Bad Life. Et à surveiller en plus au courant des prochaines semaines, eh bien, Thomas va nous proposer un nouvel album. Puis tu te dis, oh, à quoi ça va ressembler musicalement par là? Les prochaines chansons de Thomas, on est vraiment quand même un petit peu dans le néant total. On est comme sans surprise. On sait pas trop à quoi s'attendre. Bien sûr, côté musical pour le prochain album de Thomas Rhett. On est ensemble jusqu'à 19h pour cette édition du Top SCSS de votre jeudi. Toi qui es présentement déjà en début de week-end, parce que toi, t'es chanceux, chanceuse, tu fais des semaines de 4 jours. Oh, quand même, hein? T'as pas une grosse semaine de travail. Ben, profite-en au max. C'est pour les autres qui sont présentement en mode travail, tout comme moi. Ben, on lâche pas, on lâche pas. À venir dans quelques secondes, un chanteur québécois qui, musicalement parlant, ça semble tellement à du Chabosé. C'est incroyable, avec entre autres son hit Born to Die. C'est 100% du Québec. Le relais pour nom Greenwoods, je vous offre Tempête dans quelques secondes et passe un bon jeudi soir chez
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Vous êtes d'accord avec moi, ça ressemble tellement à du Chabot avec son plus récent succès, A Born to Die, 100% du Québec. Alors c'est Greenwoods qui a chanté à tempête et en plus cette chanson-là vous accroche tellement le cœur qu'elle figure au grand décompte It's a Country chez nous qui vous a proposé tous les samedis entre 8h et 10h avec Maxime Tremblay. Puis en parlant toujours de Chabot, ben en passant, ce sera de passage à Montréal, à la Place Belle de Laval le 24 septembre prochain. Leur avis à tous les fans de Chabot. Bet on that, voici maintenant Blake Whitton.

Quelle chanson assez accrocheuse. Merci dans votre top 6 à 6 de ce jeudi avec Savannah Jade et Marie-Mé qui ont chanté Kiss My Glass. Et en plus, bien, j'ai appris une bonne nouvelle hier, c'est qu'elle aura la chance de faire la première partie de la prochaine tournée en salle de l'automne ou de l'hiver 2026-2027 avec Jay Kutcher, Savannah Jade. Quelle bonne nouvelle en ce qui la concerne. Ça me tente de vous faire entendre un extrait de la toute nouvelle chanson de Eric Church qui a été lancée depuis minuit sur toutes les bonnes plateformes et qui a pour titre On the Road. Et toi qui aimes le country rock, avec une petite touche des années 70 là-dedans, là, tu vas vraiment triper sur la nouvelle chanson de Eric Church. Donc voici un extrait.

Il ne change pas une bonne formule gagnante, hein, quand même. C'est tellement accrocheur. On the road avec Every Church. C'est ce qu'on s'est offert. C'est présent en vente depuis minuit sur toutes les bonnes plateformes. Où est-ce maintenant, Luke Combs?

l'aime et on l'aime tellement, Francis de Grand Prix, qui a chanté sa plus récente « Si j'avais su » à surveiller en plus. C'est tantôt à compter de minuit, donc Francis va nous proposer un 7e extrait de son nouvel album qui sera lancé à compter du mois prochain, qui a pour titre « Je t'en donnerai un peu » et voici un extrait de ce futur hit de Francis. «

boy, que cet accrocheur est pas à peu près donc disponible à compter de demain minuit pour les fans de Française de Grand Prix. Alors voilà une belle primeur que je vous ai fait entendre ce soir dans le top 6 à 6 de votre jeudi. Il chante maintenant la clé sous le tapis à la verbe New Country. Voici Phil G. Smith.

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1: Je vous souhaite de passer une agréable soirée au son de la meilleure musique New Country. Mon nom est Danny Côté. La meilleure musique francophone va prendre la relève entre 19h et minuit. Puis on débute ensemble le début du week-end. Demain matin, ben oui, on commence ça de bonne heure, nous autres, là. Alors, ce que je vais animer le Country Club demain entre 6 et 9. Bon jeudi soir, à demain dès 6h.
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1: Ici Christophe Moquin. Le premier ministre Mark Carney réunit son cabinet à Banff en Alberta aujourd'hui et demain, alors que la guerre commerciale avec les États-Unis s'intensifie. Le gouvernement libéral se prépare actuellement pour la session automnale à la Chambre des communes qui commencera dans moins de 2 semaines. Les prochaines semaines à Ottawa risquent d'être mobilisées par la guerre commerciale qui s'est intensifiée cette semaine avec de nouveaux droits de douane de part et d'autre. Finalement, la Fédération des intervenantes en petite enfance appelle à renforcer le réseau public des CPE et à régler les problèmes du portail d'inscription au service de garde. Ces derniers jours, plusieurs reportages ont fait état de problèmes avec le nouveau portail d'inscription au service de garde censé faciliter le processus. La Fédération appelle à régler ceux-ci le plus rapidement possible pour le bien des parents et des enfants. Ça complète le bilan de l'actualité d'Arsenal Média. On vous souhaite une belle fin de journée à notre antenne.
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Pour une 37e année, le Club des pompiers va faire la vente de pommes pour poursuivre leur mission. En fait, avec les sommes recueillies, on va faire l'acquisition d'équipements de sauvetage. Et d'ailleurs, ça va se faire le samedi 19 septembre, dès 7h30, à l'intersection de la rue Gendreau et Laval. Vous avez les détails en ligne sur ville.lac, près d'unionmégantic.qc.ca.

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Ce samedi 12 septembre de 7h à 17h30 à la plage Baie des Sables de Lac-Mégantic, on a un événement avec la Team Brother Fishing à vous proposer. Donc un événement de pêche dédié aux kayakistes. Donc vraiment une belle expérience à vivre. D'ailleurs, les détails sont en ligne sur baiedessables.com. 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